Par le nom de Allah, le très miséricordieux, le miséricordieux. La louange est à Allah, Seigneur des mondes, et que Allah honore et élève davantage le degré de notre prophète Mohammed et protège sa communauté de tout ce qu'il craint pour elle. Les savants ont dit qu'il est un devoir pour chaque personne responsable de connaître 13 attributs de Allah, qui sont l'existence, l'unicité, l'exemption de début, l'exemption de fin, le non-besoin, la puissance, la volonté, la science, l'ouïe, la vue, la vie, la parole et l'exemption de toute ressemblance avec ce qui entre en existence. L'explication en est la suivante. L'existence, il est un devoir de croire que Allah existe. Il n'y a aucun doute sur son existence. Il existe sans endroit et il n'est pas dépendant du temps. L'unicité, Allah est unique, il n'a pas d'associé, unique de par lui-même, de par ses attributs et de par ses actes. L'exemption de début, Allah est éternel, exempt de début. Il n'y a pas de début à son existence, il existe avant les créatures. L'exemption de fin, Allah est éternel, exempt de fin. Il n'y a pas de fin s'agissant de lui, il ne s'anéantit pas et ne meurt pas. Le non-besoin, Allah n'a besoin d'aucune de ses créatures et toutes les créatures ont besoin de lui. La puissance, Allah est puissant sur toute chose. La volonté, c'est-à-dire le vouloir. Tout ce qui se passe dans cet univers advient par le vouloir de Allah. La science, Allah sait toutes les choses avant qu'elles n'aient lieu. L'ouïe, Allah entend tout ce qui est audible, sans oreille ni aucun autre organe. La vue, Allah voit tout ce qui est visible, sans pupille ni aucun autre organe. La vie, Allah est vivant, sans âme, ni chair, ni cœur. Sa vie n'a pas de ressemblance avec la nôtre. Il est vivant et ne meurt pas. La parole, Allah parle, sans langue ni lèvres. Sa parole n'est pas une langue arabe ou autre, et sa parole n'a pas de ressemblance avec le langage des hommes. L'exemption de toute ressemblance avec ce qui entre en existence. Allah n'a pas de ressemblance avec les créatures. Et la louange est à Allah, Seigneur des mondes.

L'association à Allah est le plus grand péché que puisse commettre l'esclave. C'est le péché que Allah ne pardonne pas, et il pardonne ce qui est en deçà à qui il veut. Allah dit ce qui signifie « Certes, Allah ne pardonne pas qu'on lui associe quelque chose, et il pardonne ce qui est en deçà à qui il veut. » De même, toutes les sortes de mécréances, Allah ne les pardonne pas.

0: amis, au mois de Rabiul Awwal, dans la ville honorée de la Mecque, est né un noble et illustre prophète, le dernier des messagers et le meilleur de tous les humains, de tous les descendants de Adam, notre maître Mohammed, sallallahu alayhi wa sallam.
1: Écoutez bien, toute la vie du prophète, sallallahu alayhi wa sallam, a été marquée par le bien et les bénédictions. Dès son enfance, Allah l'a préservé et lui a accordé ses bénédictions partout où il est allé.
0: D'ailleurs, l'histoire de sa nourrice, Halima al-Sa'diyah, est l'une des plus grandes preuves de cela.
1: Que s'est-il donc passé dans cette histoire? Suivez-nous et partagez le bien autour de vous.
0: L'histoire de l'allaitement du prophète, sallallahu alayhi wa sallam, est en effet remplie de choses surprenantes et de bénédictions extraordinaires.
1: D'abord, je souhaite rappeler qu'Abdullah, fils d'Abdul Muttalib, le père du messager de Allah, sallallahu alayhi wa sallam, est décédé alors que sa mère, la dame Amina, était enceinte de lui.
0: Son père est donc décédé avant sa naissance. C'est ainsi que le prophète Muhammad, sallallahu alayhi wa sallam, est venu au monde orphelin de père.
1: Sa mère, donc notre dame Amina, l'a allaitée dans un premier temps. Puis, elle l'a confiée à une nourrice, la dame Halima al-Sa'diyah, qui a repris l'allaitement comme cela était l'habitude des Arabes.
0: Halima et sa famille ont eu de nombreux bienfaits suite à cela.
1: L'histoire de cet allaitement comporte de grands enseignements et des signes remarquables des bénédictions du prophète. Que s'est-il donc passé?
0: On a déjà dit qu'à l'époque, les Arabes avaient pour coutume de confier leur nouveau-né à des nourrices.
1: Après l'accouchement, des femmes venaient prendre les enfants pour les allaiter et les élever contre une généreuse rémunération. Puis, lorsqu'ils avaient un peu grandi, elles les rendaient à leur famille.
0: La dame Halima al-Sa'diyah est donc partie avec d'autres nourrices à la Mecque afin de prendre des nourrissons à allaiter. Elle avait une ânesse, c'est-à-dire une femelle de l'âne, qui était si faible qu'elle arrivait à peine à marcher, à tel point que les autres nourrices l'avaient devancée et était arrivé avant elle à la Mecque.
1: Avec la dame Halima se trouvaient son mari et son fils Abdullah, qui pleuraient beaucoup la nuit à cause de la faim et les empêchaient même de dormir. Ils avaient également avec eux une vieille chamelle dont le pis, l'endroit où descend le lait, était complètement à sec.
0: Lorsque la dame Halima est arrivée à la Mecque, les autres femmes, à qui le messager de Allah avait déjà été présenté, ne l'avait pas pris à cause de son orphelinat.
1: Elle disait, « Que pouvons-nous faire de cet enfant? Il est orphelin. Que pourra bien faire sa mère pour nous? Qui va nous donner de l'argent ?»
0: Et lorsque le prophète, sallallahu alayhi wa sallam, a été présenté à la dame Halima, ses grandes lumières l'ont émerveillée et sa beauté a attiré son attention. Mais lorsqu'on lui a cité qu'il était orphelin, elle a temporisé. Elle était hésitante et perplexe.
1: Elle a alors consulté son mari pour savoir si elle allait le prendre ou faire partie de celles qui ne l'ont pas pris.
0: Son mari lui a dit « Il se peut qu'il y ait en lui une bénédiction. » C'était ainsi son espoir.
1: Halima l'a donc pris avec elle et elle a évidemment été très heureuse de l'avoir accueillie.
0: Effectivement, écoutez bien ce qui suit.
1: La dame Halima raconte et dit, je jure par Allah, dès que je l'ai pris dans mes bras et que je l'ai mis sur mes genoux, mon sang s'est rempli de lait. Et ce, par la volonté de Dieu, il a alors tété jusqu'à être rassasié. Et lorsqu'elle a voulu le mettre sur l'autre sein, il a détourné son visage.
0: C'était comme si Dieu lui avait inspiré qu'il avait un frère de lait. Elle a donc allaité son propre fils et ce dernier a cessé de pleurer.
1: Allahu Akbar, la dame Halima poursuit son récit en disant « Mon mari s'est alors levé pour aller voir notre vieille chamelle, âgée et affaiblie. Et voilà qu'elle avait le pied rempli de lait. Nous l'avons donc traite autant que nous le souhaitions et nous avons bu jusqu'à être rassasiés. »
0: Son mari lui a dit « Par Allah, ô Halima, je pense vraiment que tu as accueilli un enfant béni. »
1: Elle raconte ensuite qu'ils sont retournés dans leur tribu. Et là, une chose étonnante s'est produite. L'ânesse faible qu'elle montait a devancé tout le monde.
0: Et lorsqu'ils sont arrivés dans leur tribu, une autre chose étonnante s'est produite. La terre qui les entourait est devenue verdoyante. Leur bétail pouvait alors paître à sa faim. Puis, ils rentraient le soir avec les pies remplies de lait. Ils ont ainsi vécu des jours heureux grâce à la bénédiction du prophète sallallahu alayhi wa sallam.
1: Puis, la dame Halima raconte et dit: lorsque le prophète sallallahu alayhi wa sallam a un peu grandi, il a commencé à partir au pâturage avec son frère de lait. Et un jour, quelque chose de très étonnant lui est arrivé. Les deux anges, Djibril et Mikaïl, sont venus à lui. Ils l'ont allongé, puis ils ont ouvert sa noble poitrine et l'ont lavé avec l'eau de Zamzam, de la neige et de la grêle. Ensuite, ils l'ont cousu par la puissance de Allah Ta'ala, sans qu'il ressente la moindre douleur, ni qu'il subisse le moindre mal. Ils ont également apposé sur son dos le sceau de la prophétie.
0: Et là, son frère de lait a eu peur pour lui. Il est alors allé voir sa mère et son père en leur disant: venez vite voir mon frère le Qurashit. Il parlait du prophète, sallallahu alayhi wa sallam. Puis, il leur a raconté ce qui s'était passé.
1: La dame Halima dit: nous l'avons alors porté et nous sommes retournés avec lui auprès de sa mère, la dame Amina, à qui nous avons raconté ce qui s'était passé.
0: Et vous savez quoi? La dame Amina leur a alors raconté certains signes extraordinaires qui ont accompagné la naissance de son fils, le prophète Muhammad sallallahu alayhi wa sallam. Elle a juré par Dieu qu'il a un mérite particulier. Elle leur a parlé de sa grossesse et comment elle a été facile et pleine de bénédictions.
1: Aussi, elle leur a dit: et j'ai vu une lumière semblable à une étoile filante sortir de moi. Et lorsque je l'ai mis au monde, cette lumière a éclairé jusqu'au cou des chameaux à Boussra.
0: Boussra étant une ville ancienne en Syrie.
1: Amina a dit: puis je l'ai mis au monde. Il est né posant ses mains sur le sol et levant la tête vers le ciel.
0: Quel honneur tu as eu, ô Sayyida Amina, la mère de notre prophète bien-aimé.
1: Et quel honneur tu as eu, ô Sayyida Halima, la nourrice de notre prophète bien-aimé.
0: Tu as eu l'immense honneur d'accueillir dans tes bras et d'allaiter le plus noble des enfants que Dieu ait créé, la plus honorable de ses créatures et le maître de tous les êtres humains, notre maître Muhammad sallallahu alayhi wa sallam.
1: Et c'est ici que se termine le résumé de l'histoire de l'allaitement du prophète sallallahu alayhi wa sallam. Nous nous retrouvons bientôt, si Dieu le veut, dans une nouvelle histoire.
0: Alors, restez avec nous et partagez le bien autour de vous.